0: Bon, c'est toi qu'on est en Alexandre.
1: Oui.
2: Hello, Medic 73, responding to Medical Aid, English Hills.
1: Medic 73, help yourself.